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Allô les doudous, quelques humains, une chaîne Chihuahua, c'est parti pour une nouvelle émission du Morning Show. Nous sommes aujourd'hui le mercredi 20 mai 2026 et je vous le dis tout de suite, Fabine n'a failli pas être là ce matin. Parce qu'elle s'est réveillée genre en last minute. Il y a une haleine de chacal dans ce studio ce matin.

0: Alors, qu'est-ce qui lui est arrivé celle-là ce matin? Fabila M, co-animatrice de cette émission, panne de réveil. Bon, elle est quand même là à l'heure pour débuter l'émission.
1: Yes.
0: Mais vous allez entendre à la voix, vas-y, dis-leur bonjour.
1: Bonjour, bonjour à tous.
0: Vieille voix de merde.
1: Ça ne va pas.
0: Donc, il y a deux choses. Hein. On sent qu'elle n'a pas eu le temps de prendre une douche. Bon, voilà. Pas eu le temps de se laver les dents. Et donc, qu'est-ce qui s'est passé pour que ce matin, tu te réveilles un peu last minute, le temps que tu partes de chez toi, que tu arrives jusqu'à la radio?
1: Bah, c'est très simple. Je me suis endormie comme une... Ok, bon bref, vous avez compris.
0: Merde.
1: Et j'ai pas mis mon réveil, en fait. Et j'étais tellement épuisée, tellement... claqué, bah que du coup bah je me suis pas réveillée. Mais alors je peux te dire que quand j'ai ouvert les yeux et que j'ai vu l'heure, aïe, et donc j'ai pas bu mon café, rien du tout. Enfin, je suis vraiment dans un état. Mais ça va aller. Vous allez voir, ça va être drôle en fait. Je sens que ça va être drôle.
0: Alors elle est arrivée vraiment, mais genre deux minutes avant le démarrage de l'émission. Moi, j'étais un peu inquiet. Souvent, on s'envoie des SMS le matin. Alors pas inquiet en mode ah si elle loupe l'émission, c'est grave, c'est pas dramatique. On est des humains, on n'est pas des machines. Mais souvent, voilà, comme elle prend la route, c'est qu'il lui arrive un truc avec la bagnole. Mais bon, tout va bien. Elle est là.
1: Oui.
0: Comme Serge Ducas. Alors, il n'est pas physiquement présent dans le studio, mais il sera dans un instant pour l'horoscope du jour. Come on.

0: Vous écoutez le Morning Show, nous sommes aujourd'hui mercredi le 20 mai, c'est parti pour l'horoscope de ce matin. Que vous réservent les signes, signe par signe? On va ça avec Serge Ducas, notre astrologue officiel. On commence avec les béliers, Faboun.
1: Des efforts s'imposent pour repartir sur de bonnes bases à deux.
0: Les taureaux, vous présentez vos idées avec assurance au travail.
1: Les gémeaux, vos collègues de travail seront positifs et divertissants aujourd'hui.
0: Les cancers, l'espace personnel de votre partenaire demande du respect.
1: Les lions, vous êtes le signe fort du jour et vos initiatives au bureau rencontrent un franc succès.
0: Les vierges, pour sortir du célibat, sortez un peu de votre zone de confort, les doudous.
1: Balance, votre carrière et vos projets monopolisent tout votre temps.
0: Scorpion, une nouvelle facette de votre partenaire se révèle à vous.
1: Sagittaire, le bonheur inonde votre vie de couple.
0: Les capricornes, la prise de recul et de hauteur deviennent vos meilleures armes pour avancer.
1: Les Verseaux, le renforcement de votre couple occupe votre journée.
0: Et puis les poissons, la confiance vous accompagne dans votre vie professionnelle. Profitez bien de cette journée de mercredi. L'horoscope de Serge Ducas à retrouver aussi sur sergeducas.be.

0: Vous réveillez l'écoute du Morning Show, c'est Evan et Fabien ce mercredi 13 mai. On va revenir sur l'un des meilleurs moments de l'émission d'hier. Ça s'appelle le replay avec le Devine les mots. C'est Fabi qui nous a fait jouer. Devine les mots que nous propose Fabi maintenant pour jouer ensemble dans le Morning Show.
1: Et on va commencer avec des mots passion, l'amour de. Écoutez bien, par exemple, si je vous dis que vous êtes nyctophile, et dans nyctophile, il y a...
0: Il y a nyc, bien sûr.
1: Si je vous dis que vous êtes nyctophile, qu'aimez-vous à votre avis ?
0: Vous aimez niquer ?
1: C'est pas ça, évidemment.
0: Vous aimez NTM ?
1: Ça aurait pu être nyctamère. C'est pas ça.
0: Vous aimez les nico ? Nico.
1: Mais c'est mignon ça. Non, allez, je vais vous donner la réponse, sinon on va en faire qu'un, ça va être chiant. Quelqu'un qui aime profondément l'obscurité, la nuit, le calme nocturne.
0: Ah, c'est doudou. Ça, un nyctophile.
1: Un nyctophile, c'est ça, quelqu'un qui aime la nuit.
0: Ils auraient pu l'appeler un nuitophile, ça aurait été quand même
1: c'est
0: plus
1: vrai,
0: simple.
1: C'est vrai, ça aurait été plus simple. Regarde un petit peu ici, justement, encore un autre mot. Si je vous dis que vous êtes sélénophile. Qu'aimez-vous ?
0: Vous aimez sceller les pierres. Vous aimez sceller les pierres en train. Sceller les gens. Sceller l'amour. Vous aimez Céline Dion ?
1: Non.
0: Vous aimez les Céline Dion.
1: Céleste.
0: Vous aimez les étoiles ?
1: Oh, presque ! La grosse. La grosse.
0: Vous aimez la grosse.
1: La nulle. La grosse. Oui, vous êtes fasciné, vous aimez, vous adorez justement la lune. Allez, on continue ici.
0: Alors moi j'aime la lune, mais c'est pas celle-ci.
1: Ouais, non, mais ça je me doute. Alors, bref, j'ai découvert que je l'étais. Et là, on est plutôt dans un comportement humain avec ce mot. Bon, excusez-moi, okay. Il est très long, je vais essayer. Je suis ultra crépidarianisme. Qu'est-ce
0: facile.
1: Que c'est ?
0: Tu adores le crépi sur les murs. Non, c'est
1: non.
0: Pas ça.
1: Non, c'est pas ça.
0: Ça peut être crépi, nanana.
1: C'est un comportement.
0: T'es instable ?
1: Alors non, en fait, c'est le fait de parler avec assurance de sujets qu'on ne maîtrise absolument pas.
0: Ah, et ça là-dessus, toi, t'es douée.
1: Ah ouais, je suis hyper forte.
0: Genre, tu pars sur un truc d'économie, tu fais, non mais attends, pour que l'économie aille mieux dans le monde, voilà.
1: Mais
0: je pense
1: de
0: que
1: dingue là...
0: Ah mais j'ai jamais remarqué ça chez toi.
1: Ah mais il y en a d'autres qui l'ont remarqué dans les autres émissions radio, t'inquiète.

0: retrouve dans un instant les anniversaires du jour et puis le sondage. Si vous deviez supprimer une invention, laquelle choisiriez-vous et surtout pourquoi? On en parle juste après les meilleurs moments de l'émission d'hier. Ça s'appelle le replay. Fabi nous a fait jouer au vrai ou fake.
1: Vrai ou fake?
0: Tu vas nous faire jouer avec des faits, des infos. Il va falloir nous dire, il va falloir vous dire, il va falloir dire si c'est vrai, si c'est faux. Fabi, let's go.
2: Oui, c'est très rapide. 5 news ici. La première, en Suisse, un homme a appelé la police parce que son voisin tondait sa pelouse déguisée en licorne. Vrai ou fake?
0: Alors, moi, je ne sais pas si c'est vrai, mais ça me fait beaucoup rire. Franchement, rien que dans le principe, ça me fait beaucoup rire. Et donc, rien que dans le principe, je vais dire que c'est vrai.
2: Eh bien, c'est une fake news.
0: Oh merde. Ok, pas grave.
2: Allez, la deuxième ici, du côté du Japon cette fois-ci. Il existe un hôtel où ce sont uniquement des robots à tout endroit différent de l'hôtel qui servent leurs clients. Vrai ou fake?
0: Oh, ça c'est vrai, parce que les robots, ils commencent à être partout maintenant.
2: Ouais, c'est complètement vrai, c'est assez hallucinant d'ailleurs, hein, on parle ici de robots humanoïdes. Alors il faut savoir, la petite anecdote, c'est qu'il y a certains robots de cet hôtel qui ont complètement buggé. Par exemple, ils répondaient au ronflement des clients, ils répondaient aussi par des noms complètement loufoques ou alors réveillaient carrément leurs clients la nuit. Et il faut savoir que le résultat de tout ça, eh bien, c'est que l'hôtel a fini par licencier une partie de ses robots. C'est n'importe quoi.
0: Bah oui, c'est chose qui arrive. Troisième info du vrai ou fake.
2: Eh bien, c'est un homme qui a essayé de payer son menu du McDo avec une carte Pokémon. Vrai ou fake?
0: Oh, je pense que c'est vrai, parce que les cartes Pokémon, ça peut valoir une fortune, hein, franchement.
2: Ouais, bah, t'as tout à fait raison, c'est bien vrai. Et d'ailleurs, les cartes Pokémon, comme tu le sais, hein, ont provoqué des vraies scènes folles chez McDo. C'était du côté du Japon ou encore en Asie, un petit peu ailleurs.
0: Attention.
1: Vrai ou fake?
0: C'est la quatrième info de ce matin.
2: Oui, en Belgique, un pigeon voyageur a été vendu plus cher qu'une Ferrari.
0: J'ai tellement envie de dire oui, parce que des fois c'est dingue, mais un pigeon plus cher qu'une Ferrari. Allez, je suis foufou, je dis oui, c'est parti.
2: Ouais, ben c'est complètement vrai, hein. Il s'appelle New Kim et il a été vendu pour environ, tenez-vous bien, 1,6 million d'euros ce pigeon.
0: Pour un pigeon qui chie partout,
2: ouais,
0: sans déconner.
2: Mais il faut savoir que c'est des pigeons de compète, hein, qui valent énormément dans certains
0: pays. Là, ouais.
2: Surtout en Chine, et il a été envoyé là-bas. Là. Allez, ciao, 1,6 million, allez, c'est bon.
0: Allez, on se fait la dernière info pour ce matin du vrai ou fake.
2: Une ville française, cette fois-ci, on est en plein centre de la France, a interdit, va savoir pourquoi, mais les chaussettes jaunes, c'est dur à dire, les chaussettes jaunes après 22 heures. Vrai ou fake?
0: Oh non, c'est faux, c'est toi qui as inventé ça dans ta petite tête.
2: Bah ouais, évidemment.
0: Eh bien sûr.

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0: Vidoudou, si vous venez de nous rejoindre, bienvenue, bonjour, c'est le Evan avec la Fabie. Dans un instant, les chiffres du jour, l'info people et le jeu du tu préfères. Je rappelle que ce matin, Fabie n'a pas failli être là dans l'émission puisque elle a eu ce qu'on appelle une panne de réveil, tout en assurant quand même le début de l'émission. T'es arrivé 2 minutes avant la prise d'antenne. Comment tu te sens là après quelques minutes d'émission? T'as pu prendre ton café?
1: Ah ben ça réveille, hein.
0: T'as toujours une vie de facochère?
2: C'est pas vrai, c'est pas vrai, n'écoutez pas.
0: Non mais si, non, on est d'accord qu'on a tous une haleine de facochère le matin si on se lave pas les dents, quoi. T'as pas eu le temps, je le sens bien.
1: Mm-hmm. Non, non, moi pas.
0: Et là, tiens, j'ai une question de curiosité.
1: Oui.
0: Avec ton chéri, là, quand vous êtes ensemble et que vous réveillez le matin, le premier qui parle à l'autre, il lui parle après s'être levé, avoir bu de l'eau, se laver les dents, ou vous parlez directement à « Bonjour, tu vas bien, toi ?»
1: Non, mais lui, il m'embrasse direct, en fait. Et du coup, au début, j'avais un peu de mal. Mais non, mais ils sont pas mauvais, donc...
0: Non, mais toi, tu sens mauvais.
1: Ouais, peut-être. Mais je sais pas, moi, je me sens pas.
0: Tu te sens pas. Bon, à part les anniversaires du jour, est-ce qu'on a quelqu'un, quelqu'une à saluer, des fêtes, tout ça, etc.
1: Bon, écoute, pas grand-chose aujourd'hui, mais quand même, vous allez voir, en ce 20 mai, on fête l'anniversaire de Samuel Etienne, le journaliste. Il a 55 ans aujourd'hui. Très bon, d'ailleurs, je trouve.
0: Oui, c'est vrai qu'il est bien. Je l'aime bien.
1: Voilà. Alors, on va aller un petit peu plus loin. Rappelez-vous, Armand Altaï fête son anniversaire aussi. 82 ans pour elle. Tu sais que j'ai toujours confondu Armand Altaï et Amanda Lear.
0: Il y a un
1: truc, je trouve.
0: Ah ouais, c'est vrai. Hein. Il y en a une qui est dans les grosses têtes et l'autre, c'est...
1: Qui est la grosse tête?
0: C'était à la Starac, oui, c'est ça. Autre chose.
1: Et je vais terminer avec cet anniversaire. Il s'appelle Israël. Son nom de famille est imprononçable. Je peux essayer, mais Kama Kawiwo Ole. Kama Kawiwo Ole. Mais par contre, on le connaît très très bien. Il n'est plus avec nous aujourd'hui, mais il a fait un truc incroyable, c'est ça.
0: Alors c'est vrai qu'il mangeait bien à la cantine, hein. C'est aussi ce qu'il a emporté dans un autre monde. Israël Kamawa Kawawawimo. Il aurait quel âge aujourd'hui? Olé.
1: Attends, j'étais partie de mes anniversaires de star. Il aurait eu quel âge aujourd'hui?
0: Eh ben,
1: Non, il est parti à 38 ans, voilà. Et c'était avant les années 2000, donc il aurait quasi un 7 et un 0 sur son anif, là.
0: Merci, Dudu. Dans un instant, les Français, les Belges qui, en fait, vont reporter leurs vacances, c'est le chiffre du jour, à cause des prix du carburant. On en parle dans un instant, et puis à suivre également l'info people de ce mercredi.

0: deux humains, une chienne chihuahua, les doudous, c'est le morning show, bonjour.
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0: Bon, il y a deux chiffres à deviner ce matin, le premier c'est celui-ci. Les Français, les Belges, les Suisses ont déjà modifié leur projet de vacances à cause de la hausse du prix des carburants. Pour limiter les frais, beaucoup choisissent des destinations plus proches ou décident de moins utiliser leur voiture. En pourcentage, combien sont-ils ?
2: Waouh ! Mais je pense pas mal, mais je dirais 38%.
0: C'est beaucoup plus, 63%.
2: Ah waouh, ah ouais,
0: c'est okay. Énorme, certains qui préfèrent même raccourcir la durée de leur séjour. C'est encore plus radical pour 14% des gens qui ont dû carrément annuler leur départ de cet été. Et puis la dernière, le dernier chiffre de ce matin, ça concerne Fabi et moi. La consommation mondiale de vin a chuté depuis 2018. Donc ça fait 8 ans maintenant. Mais elle a chuté de combien de pourcents ? C'est la question que je vous pose. Alors sachant que si c'était uniquement que moi, elle aurait augmenté.
2: Ouais, bah,
0: mais là, c'est mondial, elle aurait baissé. Parce qu'avec Fabi, nous, on dit toujours, boire un canon, c'est sauver un vigneron.
2: Elle est pas mal, je l'aime bien. Alors, bah, écoute, moi, je pense qu'effectivement, la consommation d'alcool a bien baissé ces derniers temps. Donc, je dirais quand
0: de
2: même...
0: De vin, surtout, de vin.
2: Ouais, bah, encore plus du vin. Donc, il y a encore moins d'amateurs, tu sais, de bonnes choses.
0: Ouais.
2: Je dirais quand même qu'elle a chuté de 53%.
0: Eh non, c'est beaucoup moins, c'est 14%.
2: Ah ouais,
0: la consommation mondiale de vin a chuté de 14% depuis 2018. En 2025, la demande est tombée à son plus bas depuis 1957. Et donc, voilà, c'est vrai que les jeunes, moi je vois mon fils, ma fille, ils boivent plus du tout de vin. Ils sont plutôt sur des cocktails, de la bière, ou même, tu sais, les boissons juste soft, quoi. Donc, voilà, le vin qui est en chute libre. Dans un instant, l'info people du jour, on parle de Christine Amilian, encore de Billie Eilish.
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0: Vous écoutez le Morning Show, on est là tous les matins pour vous sortir du lit. C'est le Evan, la Fabi, pour vous accompagner. Les doudous avec l'Info People maintenant du jour. On va parler de la nana de M. Pokora. Comment qu'elle s'appelle? Elle s'appelle Christina Milian.
1: Oui.
0: Et en fait, la nouvelle de ce matin, c'est qu'elle a été recalée au test de français.
1: Et oui, installée à Paris avec M. Pokora et surtout leurs enfants, et bien Christina Milian devait passer un examen de français devenu obligatoire, figurez-vous. C'est ça pour renouveler en fait son titre de séjour. Et la bonne nouvelle, et bien elle a validé les niveaux A1 et A2, c'est ouais. Déjà ça. Mais la moins bonne nouvelle, c'est qu'elle n'a pas obtenu le niveau B1 demandé pour prolonger son visa. Et bien son principal point faible, l'expression écrite. Alors c'est quoi être la femme maintenant de M. Pokora? Vous voyez, et bien, ça suffit pas.
0: Ça veut dire voilà. Qu'en fait, elle ne va plus pouvoir rester en France, en gros, si je comprends bien.
1: En fait, le visa n'est pas renouvelé pour l'instant. Donc, est-ce qu'ils vont trouver des magouilles? Est-ce qu'ils vont donner une grosse enveloppe en dessous de la table? Eh bien, ça, moi, tu sais quoi? Je vais suivre l'affaire. Voilà.
0: Merci beaucoup, Fabi. On parle de Billie Eilish maintenant. Et qui officialise enfin son couple, Pépette.
1: Oui, elle était présente à Los Angeles pour l'avant-première du film concert de sa tournée Hit Me Hard and Soft, réalisée par James Cameron. Mais surtout, eh bien, elle est arrivée main dans la main avec Nat Wolff. Et Nat Wolff, eh bien, n'est pas un inconnu. Il a débuté sur Nickelodeon. Ouais, c'est trop cool. On l'a aussi vu dans Nos Étoiles Contraires ou encore dans La Face Cachée de Margot. Il était aussi musicien et il a assuré plusieurs premières parties de la tournée de Billie Eilish à l'époque.
0: Ouais. Ah ouais, je savais pas.
1: Un amoureux maintenant.
0: Bon, ben voilà, elle est toute gentille, j'aime bien cette fille. Juju Fitcat, c'est Thibaut Inchep, replonge en Argentine.
1: Et le couple s'est envolé en Argentine pour célébrer leur première année de mariage quelques semaines seulement après la finale de Danse avec les Stars. Alors direction Buenos Aires où ils se sont bien essayés au tango les gars. C'était beau à voir. Et derrière eh bien ce moment très complice d'ailleurs, hein, vidéo partagée sur les réseaux, allez voir tout ça. Eh bien il y a surtout une jolie attention de Thibaut. Le youtubeur a voulu apprendre à danser pour partager la nouvelle passion de sa femme et mieux comprendre tout ce qu'elle a vécu pendant l'aventure de Danse avec les Stars.
0: Ah, ils sont mignons tout plein ceux-là. Merci beaucoup pour l'info people. Dans un instant, la chronique de Fabi 2.0 et puis le jeu du tu préfères.

0: les entrées avec de la chantilly dessus, donc genre des carottes râpées, des choses comme ça, ou devoir mettre de la sauce piquante dans tous vos desserts.
1: Oh là là là là là là là.
0: Il est très compliqué. Ouais, celui-là il est difficile.
1: Ça c'est très très compliqué. Bah tu sais quoi, je dirais de la chantilly, franchement.
0: Sur les carottes râpées et tout.
1: Bah, ouais. Ouais, parce que tu vois, limite le sucré salé j'aime bien, mais le piquant sucré là, bah, ça doit pas être bon. Hein.
0: Deuxième tu préfères de ce matin. Est-ce que vous préférez vous retrouver bloqué dans un train pendant 6 heures avec votre pire ex ou bien passer une semaine de vacances seul avec votre belle-mère? Elles sont pas toutes méchantes, belle-mère.
1: Alex. Moi j'aime bien ça. Ah ouais ouais, donc clairement même le pire ex dans le train.
0: Ta belle-mère, c'est pas ça?
1: Non, c'est pas ça, mais c'est qu'à choisir les deux, j'aurais plus de conversations, j'aurais plus de palpitations.
0: Ah, d'accord.
1: Voilà, de délire avec un ex horrible. Ouais, ouais.
0: Bon, bah, c'est on peut avoir le prénom de ton ex horrible?
1: Franchement, ils sont cool, mes ex. Je suis encore pote un peu avec
0: eux. Ah, voilà, y a pas. Très bien, merci Fabi. Dans un instant, ta chronique pour découvrir une appli ou un site internet de fou.
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0: On aura le Evan Quiz également, et puis je vais vous parler du permis de conduire qu'a passé mon fils la semaine dernière, avec en exclusivité une réaction audio de sa maman, donc de ma femme, qui laisse partir le petit en autonomie, aller au bout de sa vie.

0: écoutez le Morning Show. Bon réveil en ce mercredi. Nous sommes le 20 mai aujourd'hui. That boy is a one track mind. 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Elle, c'est Nike. Elle nous accompagne dans l'émission One Track Mind. À suivre le Evan Quiz des questions de culture générale et la chronique de Fabi tout de suite. Tu vas nous parler de quoi aujourd'hui?
1: Et bien d'un site internet, et c'est même devenu une application depuis peu, qui vous donne vraiment l'impression d'avoir été découvrir un code internet, tu sais, dont personne n'a accès. C'est assez incroyable. Alors son nom, Radio Garden. Alors le concept, il est hyper simple, et c'est pour ça je me dis, mais pourquoi il n'y a que lui qui fait ça? C'est incroyable. En fait, tu ouvres le site ou l'appli, tu vois, tu as le globe terrestre qui apparaît devant toi, tu tournes avec ton doigt et tu peux écouter en direct n'importe quelle radio du monde entier.
0: Mais surtout
1: du monde entier. Mais déjà, mais même du monde entier. Donc, c'est-à-dire que tu peux arriver sur une grosse radio techno à Berlin à 3h du matin. Tu peux aussi cliquer sur une radio hyper country du côté du Texas, United States, en America. On adore. Et puis, tu peux finir, voilà, sur pourquoi pas un animateur péruvien. Tu sais, qui semble avoir bu 10 litres de café le matin. Non, mais franchement, c'est assez hallucinant parce que moi, évidemment, tu penses bien que j'ai cliqué 46 fois sur le globe et je me dis, mais. En fait, t'as l'impression que c'est irréel. C'est irréel parce que tu tombes sur des trucs du monde. Tu te dis, mais waouh, c'est quoi cette radio de fou? C'est génial. Franchement, allez-y, vous allez vraiment délirer. Moi, pour petite info, je suis tombée à un moment donné en Afrique du Sud, je raconte un petit peu, sur un DJ. Mais alors, c'est hyper drôle parce qu'au moment où je clique dessus, t'as le DJ qui fait. Il parle français, donc je pense que c'est l'Afrique du Sud. Et il dit, on fait une petite dédicace à Patricia du quartier nord. Patricia, quartier nord, petite dédicace. Et je me dis, mais non, c'est incroyable. C'est vraiment trop, trop bien. Les radios au Japon sur lesquelles je suis tombée, enfin, c'est vraiment chouette. Et alors, ce qui est dingue, c'est d'aller en fait découvrir mais la musique qu'ils écoutent en ce moment même dans tous ces pays et sur les quatre coins de la planète, quoi. Vraiment, c'est oufissime. Allez télécharger, ou même, c'est un site internet, hein, allez juste cliquer dessus, c'est Radio Garden. Faites-vous plaisir.
0: Radio Garden, merci beaucoup, ma Faboune.
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0: Morning Show, c'est Evan et Fabi. Bonjour et bienvenue.
1: Evan Quiz.
0: Oui, nous allons jouer maintenant à ce jeu des questions de culture générale. Mais surtout, j'ai fait un niveau primaire pour Fabi et vous tous. Des questions niveau école primaire. Donc franchement, on doit faire un sans faute. Vous devez faire un sans faute. C'est parti pour 30 secondes chrono. Let's go. Fabi, calcule 150 divisé par 5.
2: 25.
0: Dans quel département se trouve la ville de Strasbourg?
2: La montée. Le département du Pas-de-Calais.
0: Qui est le plus rapide? Le faucon pèlerin ou le guépard?
2: Le faucon pèlerin.
0: Quel est le pluriel du mot rail?
2: Rail avec S.
0: Comment appelle-t-on le piment vert qui permet aux plantes de capter la lumière? Le pigment, je précise pas le piment, le pigment.
2: Je passe. Oh là.
0: C'est pas quoi celle-là? Bon.
2: On peut le dire ou pas?
0: De quoi? T'es nul?
2: C'est zéro, non? Bah,
0: non,
2: c'est un zéro pointé là, non?
0: On dit que t'étais zéro. On va faire. Elle s'emballe celle-là, allez. Calcul 150 divisé par 5, c'était 30 et pas 25. Dans quel département se trouve la ville de Strasbourg? C'était le Bas-Rhin et non le Pas-de-Calais. Qui est le plus rapide, le faucon pèlerin ou le guépard? C'était le faucon pèlerin.
2: Ah, faut voilà,
0: savoir
2: j'ai
0: que le gars en piqué, il dépasse 300 km/h. C'est-à-dire aussi vite qu'un TGV. Wow. Quel est le pluriel du mot rail? C'est simplement rail avec un S. Bonne réponse.
2: Ah ben voilà.
0: Et comment appelle-t-on le pigment vert qui permet aux plantes de capter la lumière? Tu m'as dit rien du tout.
2: Ouais.
0: Et c'était la chlorophylle.
2: Ah oui.
0: Ce qui nous fait un total de 2 points, 2 points, comme à l'Eurovision, fait tout en anglais. Bon, bah, c'est pas mal, t'as pas fait zéro, mais bon, on aurait espéré que tu puisses faire quand même un sans faute. Et
2: ouais.
0: Vous toutes, vous tous, qu'est-ce que vous avez fait comme score? Dites-le nous sur les réseaux sociaux de la radio, ou bien en message privé sur le TikTok, l'Insta, Evan et la tribu.officiel, ça nous fait plaisir.

0: Dans un instant, on va jouer ensemble au jeu du ticket de caisse. J'ai fait des courses chez Intermarché. Vous allez devoir deviner combien j'ai payé. Il y a 7-8 articles. Après, évidemment, je ne fais pas les grosses courses, sinon on passerait 2 heures à faire ce jeu. On va revenir maintenant sur le permis de conduire de mon fils. Oui, parce que mon fils a passé il y a à peu près une semaine son permis de conduire. Il l'a réussi. Et même, j'avais prévenu tous les gens de ne pas circuler dans la ville, surtout pour éviter le danger qu'il était au volant d'une voiture. Depuis, il a une bagnole. C'est ma deuxième bagnole. J'ai filé un Citroën Nemo qui est pas puissant, genre qui fait une 60aine de chevaux. Comme ça, on paye pas trop cher d'assurance. Et figurez-vous que hier matin, mon fils m'appelle en panique en me disant « Papa, j'arrive pas à mettre la clé à la tournée dans la voiture, etc. » Et là, je me dis « Oh, ça y est, il a une merde, c'est pas possible. » Et en fait, je percute que le volant, il est avec le blocage de sécurité. Et ça veut dire qu'à l'auto-école, ils ont pas appris ça. Donc là, je lui dis, écoute, tu tournes un petit peu à droite ou à gauche très légèrement, et dès que tu vas sentir qu'il y a un petit peu de mouvement, là, tu tournes la clé en même temps, et ça va débloquer ton volant, ce qu'il a réussi à faire. Donc c'est vous dire que peut-être qu'on est les auto-écoles, je leur dis ça comme ça, vous pourriez peut-être apprendre aux élèves à avoir ce petit truc. Ensuite, donc il a pris sa bagnole, et ma femme l'a accompagné pour lui mettre un petit peu de diesel dans la voiture, lui payer son petit plein d'essence.
1: Oh,
0: et là,
1: c'est gentil, ça.
0: Elle a filmé le départ de mon fils en voiture. Et là, on sent la solitude de la mère qui perd son garçon. Écoutez, c'est un extrait exclusif.
2: Ça y est, je le laisse partir tout seul. Il me voit même pas. Oh. Il met sa petite ceinture, tout ça. Il est parti. Je le suis. Je suis mon bébé. Oh là là là là. Voilà.
0: Voilà.
1: Donc,
0: toi qui as des jeunes enfants, un jour, ils prendront leur envol avec leur voiture, etc. C'est incroyable la réaction de ma femme. Elle, difficile de couper les fonds à les ponts avec son bébé. Oui, c'est ça. Exactement. Allez, dans un instant, on joue ensemble au jeu du ticket.
3: Quentin, carré. 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
0: Allez, on va jouer ensemble avec des courses que j'ai faites chez Intermarché. Je vous dis ce que j'ai acheté, vous allez devoir deviner combien que j'ai payé. Et c'est Fabi qui va jouer en même temps que vous, bien évidemment. Alors, j'ai acheté de la vinaigrette balsamique, toute faite, parce que je suis un gros feignant. Ensuite, j'ai acheté de l'huile Puget, huile d'olive, 25 centilitres.
2: Ah!
0: Et alors, je ne l'ai pas payé si cher que ça parce que je me suis aperçu que la version 25 centilitres était moins chère que la version 1 litre.
2: Bah oui, évidemment.
0: Bah c'est pas normal.
2: Logique.
0: je comprends pas. Bah non, parce que 4 fois 25 centilitres, ça fait 1 litre, mais t'as donc 4 petites bouteilles.
2: C'est ça.
0: Alors que sur 1 litre, t'as une seule bouteille. Je comprends pas pourquoi c'est plus cher.
2: Ouais. Okay,
0: ensuite, j'ai acheté un AOP Saint-Nicolas de Bourgogne en vin rouge. Du Salitol à l'eucalyptus pour désinfecter l'intérieur des maisons, vous savez, ça élimine un peu les virus.
2: Ouais, ouais.
0: Ensuite, j'ai acheté du thé éléphant infusion détox. Et ça, c'est mon petit plaisir de fin de journée.
2: Mm-hmm.
0: Et puis, des essuie-tout Apta blanc, maxi-absorbant, il y en avait 6. Alors, combien que c'est-il que j'ai payé ?
2: Ok. J'ai un total de 26,40€.
0: 26,40€ pour Fabi. Alors, est-ce que tu es loin ? Est-ce que tu es prête de ce que j'ai payé ? Au total, j'ai payé 18,69€. Et t'es pas si loin, bravo !
2: Bah attends, je suis pas si loin quand même. On n'a pas le même panier, quoi.
0: Alors, il y a Amandine qui a été la plus proche en message privé sur les réseaux sociaux de la radio. Oh, bien, je ne suis pas articulé là. Je vais redire ma phrase pour qu'on puisse la comprendre. Connard. Il y a Amandine qui, sur les réseaux sociaux de la radio en message privé, était la plus proche puisqu'elle a dit 20 balles. Tous les autres sont beaucoup plus loin, comme toi, Fabi. Alors, qu'est-ce qui m'a coûté le plus cher ? La bouteille de Bourgueil était à 5€.
2: Ah, j'ai mis à 7.
0: L'huile d'olive à 3,39€. Vinaigre balsamique à 3 et des bananes. Et puis ensuite, les essuie-tout Apta blanc maxi absorbant à 2,49€. Donc total,
2: 18,69€.
0: Voilà. Bon, bravo à Amandine, on lui fait des gros bisous. On va te recontacter en antenne pour que tu puisses choisir un petit goodies de la radio. Dans un instant, le Zap, les meilleurs extraits radio, télé, des réseaux sociaux. Quand un ami va mal, qu'est-ce qu'on fait ? Eh bien, vous allez le savoir dans un instant.

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Salut, ça va? Depuis quelques semaines, ton comportement il a changé. Je ne comprends pas pourquoi t'es si gentil avec moi. Ça me fait bizarre. Tu sais très bien que je ne suis pas.

0: qu'avec toi ça va marcher. Franchement, je suis désolée, mais on doit vraiment stopper tout ça là maintenant. 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

0: Bon réveil à l'écoute du Morning Show, c'est Evan et Fabien, on est là comme tous les jours pour vous sortir du lit. Et voici le Zap, les meilleurs extraits radio, télé, rédos. Oh putain, j'ai du mal moi ce matin.
1: Ouais, et j'allais dire que t'as eu aussi beaucoup de mal à me sortir du lit toi aujourd'hui.
0: Ouais. C'est vrai, alors pour expliquer Fabi les circonstances de ce que tu viens de dire là, c'est que tu as ce matin oublié ton réveil hier soir quand tu t'es couché. Du coup, tu t'es réveillé un peu en last minute. Et ce matin, t'es arrivé deux minutes avant le début de l'émission. Bon, là, ta voix, ça va un petit peu mieux. Mais
1: oui, ça va mieux parce que ce matin.
0: Ouais, salut, c'est Fabi, etc.
2: Bonjour.
0: Le Zap, les meilleurs extraits radio, télé, des réseaux sociaux. Avec un extrait de la chaîne YouTube de Déborah Grunewald qui s'appelle Bangers. Et là, elle reçoit Chicandier. Je sais pas si vous connaissez Chicandier. Et donc, elle lui pose la question, quand un ami va mal, est-ce que ça fait du bien ou est-ce que ça fait du mal? Écoutez sa réponse et on débriefe juste après.
3: Tu comprends cette idée de se dire que bah, quand un ami va mal, ça peut nous rassurer, on se sent moins seul?
2: Alors, plus maintenant, parce que quand un ami va mal, je vais pas bien. En fait, tu te sens impuissant la plupart du temps.
3: Ouais.
2: Mais je trouve que ce qui est bien dans l'amitié, homme cro-magnon, c'est que souvent on dit rien.
3: Tu trouves ça bien?
2: Ouais, parce que quand on va très très mal, on n'a pas forcément envie de parler. Quand tu vas un peu mal, tu peux parler, tu peux faire du Woody Allen, tu peux dire attends, je comprends pas ce qui m'arrive en ce moment. Mais quand tu vas très mal, quand c'est vraiment à l'intérieur et que tu sens que tout est noué, le mec qui te sert un coup, t'es au bar, tu dis rien, tu regardes la mer, tu sais que ton pote est à côté, c'est pas mal.
3: Tu comprends qu'il va pas bien, mais tu cherches pas...
2: Tu sais par cœur qu'il va pas bien, mais tu cherches pas à approfondir. Et il est pas venu là pour ça.
3: C'est quoi, c'est de la pudeur?
2: Les hommes fonctionnent souvent ainsi entre eux. Après, quand ils ont bu 287 canons, là, les mecs, ils se mettent à jacter trop.
0: Fabien, qu'est-ce qu'on en dit de ce qu'a raconté Chicandier? Quand toi, un ou une amie va mal, est-ce que du coup, tu dis « Ah bah, je suis pas la seule à aller mal » ou comment tu te comportes?
1: Ouais, ben en fait, mais je vois ce sentiment, je l'avais plus jeune, un peu. Alors c'est horrible à dire, mais un peu te dire ah ben c'est bon, tu vois. Je sais pas, c'est bizarre à dire, mais c'est vrai que plus tu grandis, plus moi j'ai envie d'aller dans des discussions profondes, quoi. Quand quelqu'un me parle d'un problème, d'abord je suis là en mode non, tu vois, je veux pas savoir réagir, c'est horrible et tout machin. Et puis en fait, je pense que ça ouvre aussi des grosses discussions, des réflexions, des débats, et ça peut ne plus avec moi, ça ne finit plus. Hein. Et donc les gens généralement ils aiment bien parce que ils pensent tous mes amis pensent que je suis vraiment, tu sais, l'oreille qui les écoute. Donc moi, c'est pas que j'aime bien qu'ils soient mal, mais voilà, j'aime bien les écouter en tout cas.
0: Est-ce que toi, tu dis aux autres que tu vas mal?
1: Je pense que tu as la réponse.
0: Bah non, t'es comme moi, exactement. C'est-à-dire que nous, on va toujours bien et on n'aime pas. Et c'est un peu pour ça aussi qu'on fait de la radio, c'est que le négatif, on le met de côté. Donc il n'y a toujours que du positif. Bon bah voilà, à vous en tout cas de méditer tout ça. Le Zap du Morning Show tous les jours dans un instant. Est-ce que ça vous dit de devenir acteur dans l'un des prochains Disney? Et bah si ça vous dit, j'ai un bon plan pour vous, on en parle juste après ça.

0: Quelques humains, une chaîne chihuahua. Bon réveil à vous, les doudous. C'est le Evan avec la famille. Si vous êtes encore sous la couette, c'est maintenant ou jamais. Maintenant, faut y aller. Bon réveil à tous ceux qui sont déjà peut-être dans les bouchons, dans la voiture. Courage, on est avec vous. Et j'ai un plan de dingue que j'ai trouvé par hasard, puisque je vous propose ce matin de devenir acteur dans l'un des prochains Disney, si ça vous dit. Pas de premier rôle, pas de contrainte. La production du film Réponse recherche 1500 figurants, rien que ça. Alors, je pense que tout le monde a vu Réponse autour de la table. Vous vous souvenez pas, c'est la nana qui avait les longs cheveux, là. Je te dis pas pour faire le shampoing. J'ai adoré, moi, ce film. J'ai trouvé vraiment génial. Donc, ce remake en prise de vue réelle est dirigé par Michael Gracey, qui avait réalisé The Greatest Showman. Le tournage de cette grande scène donc a lieu dans les prochains jours. L'équipe va poser ses caméras en Espagne et c'est un peu plus en gros d'une heure de Perpignan. Vous savez, c'est la ville qui est située tout au sud de la France. Profil recherché des hommes entre 30 et 80 balais avec une maîtrise de l'espagnol. L'apparence physique n'a pas d'importance et les débutants au cinéma sont acceptés. Le tournage se poursuivra tout l'été dans d'autres villes de Catalogne et les figurants sont également recherchés. Et alors, il faut aller sur le site castprod.com, je répète, castprod.com. Alors justement, Fabi, toi, ta fille qui a monté les marches du Festival de Cannes, c'était il y a quelques jours, est-ce qu'à son âge, elle fait des castings et si oui, comment ça se passe? Est-ce que c'est c'est pas elle qui appelle, genre bonjour, c'est Thaïs, je vais faire un casting. C'est soit toi, soit son papa, mais comment ça se passe les castings?
1: Ouais, tout à fait. Alors c'est son papa, puisque étant donné qu'il est comédien, vous pensez bien tous que des castings, c'est la vie d'un comédien, c'est tout le temps, c'est constamment, et donc il reçoit énormément d'offres, pas spécialement pour lui, mais aussi des offres pour les enfants, donc finalement il saute sur l'occasion. Et figurez-vous que pour la petite anecdote, dans deux jours, il part pour Paris parce que il y a un casting, mais alors pour Thaïs, mais c'est ce qu'on appelle un callback, c'est-à-dire que le casting 1 a déjà eu lieu, elle est rappelée pour le rôle parce que la réalisatrice l'aime beaucoup, et donc elle va être testée maintenant avec plus que 2 ou 3 enfants, et c'est là où tout va se décider, et donc Thaïs est en callback à Paris, effectivement. Alors elle, je pense qu'à son âge, à 6 ans, elle ne se rend pas trop compte de la pression qu'a un casting, mais ce que je peux dire, c'est que pour les comédiens un peu plus adultes, c'est l'enfer en fait. Les castings, c'est l'enfer. Il faut arriver à un moment où on dit je veux telle personne pour ce rôle. Après, maintenant, quand on est petit comédien, pas encore connu du grand public, c'est la guerre, les castings. Tu arrives dans une salle, il y a des dizaines et des dizaines de personnes. Tu vois, tu es en confrontation avec d'autres. Enfin, c'est compliqué, c'est compliqué.
0: C'est un truc de fou. Bon, en tout cas, merci pour la petite anecdote. On a appris des choses avec toi ce matin, Fabi. Donc, je vous rappelle, si vous êtes intéressé, vous allez sur 4.

0: Vous écoutez le Morning Show, nous sommes aujourd'hui mercredi le 20 mai, c'est parti pour l'horoscope de ce matin. Que vous réservent les signes, signe par signe? On va savoir avec Serge Ducas, notre astrologue officiel. On commence avec les béliers, Faboun.
1: Des efforts s'imposent pour repartir sur de bonnes bases à deux.
0: Les taureaux, vous présentez vos idées avec assurance au travail.
1: Les gémeaux, vos collègues de travail seront positifs et divertissants aujourd'hui.
0: Les cancers, l'espace personnel de votre partenaire demande du respect.
1: Les lions, vous êtes le signe fort du jour et vos initiatives au bureau rencontrent un franc succès.
0: Les vierges, pour sortir du célibat, sortez un peu de votre zone de confort, les doudous.
1: Balance, votre carrière et vos projets monopolisent tout votre temps.
0: Scorpion, une nouvelle facette de votre partenaire se révèle à vous.
1: Sagittaire, le bonheur inonde votre vie de couple.
0: Les capricornes, la prise de recul et de hauteur deviennent vos meilleures armes pour avancer.
1: Les Verseaux, le renforcement de votre couple occupe votre journée.
0: Et puis les poissons, la confiance vous accompagne dans votre vie professionnelle. Profitez bien de cette journée de mercredi. L'horoscope de Serge Ducas à retrouver aussi sur sergeducas.be.
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0: merci d'être avec nous. C'est le Evan, c'est la Fabie. Avec nous, il y a toute l'équipe. Hein, le Coucou. Luca, le Toitouan, le Fabien, Milan, petit Chihuahua, Jean-Michel Sansur, le patron de la radio. Nous sommes mercredi, aujourd'hui, le 20 mai. Nous, en fin d'émission, souvent, on a faim. Donc, on va prendre le petit-déj. Et là, justement, j'ai une info bouffe concernant les chips. Quels sont plutôt vos chips préférés, Fabie?
1: Les poivres et sel. Mais,
0: okay, comme attendez, les cheveux de certains
1: mais,
0: hommes, ok.
1: Voilà, mais par contre, comment s'appelle cette marque? Je crois que c'est Bretz ou je sais pas
0: oui,
1: quoi.
0: C'est Bretz.
1: La marque
0: Bretz
1: de chips, oui, qui a plein de goûts là, différents pour l'instant.
0: C'est Bretz.
1: Eh ben les gars, j'ai goûté le goût, alors ça a l'air horrible comme ça, mais j'ai goûté le goût teriyaki là, ou je sais pas quoi là. Tu sais, des petites brochettes de poulet un peu caramélisées.
0: Ouais,
1: là.
0: Et alors?
1: Oh, goûtez-les quoi. Ils sont phénoménales. Ah ouais, non, franchement, gros délire quoi. Hyper bon.
0: Teriyaki,
1: hyper
0: c'est
1: bon.
0: Ça.
1: Okay. Ouais, un truc comme ça, ouais.
0: Alors là, on est au Japon. En fait, il y a une célèbre marque de chips qui va vendre ses paquets en noir et blanc. Et vous savez pourquoi? C'est parce qu'en fait, il y a une pénurie d'encre mondiale, notamment à cause des tensions au Moyen-Orient.
1: Mais non.
0: Et donc, les gars, ils disent, bon, bah voilà, on est obligé de passer au noir et blanc. Il y a 14 articles de la marque qui subissent donc ce changement. L'entreprise a tout de même imprimé un petit mot d'explication dessus pour rassurer les consommateurs en disant, bah voilà, la recette, la qualité des chips, ça reste exactement la même. C'est quand même pour te dire qu'il y a peut-être des gens qui se disent, oh, c'est désormais en noir et blanc. Oh, ça veut dire que c'est plus les mêmes chips. Oh, alors qu'on s'en fout. En fait, que ce soit
1: que c'est moins bon.
0: Noir et blanc en couleur, ce qui compte, c'est que la chips est croustille dans la langue.
1: Et imagine, avec l'accent du sud, imagine que tu ouvres ton chips, il est noir. Alors là, quand même, tu te dis, oh là là, ça n'a pas l'air super bon tout ça.
0: Ça me gêne pas, c'est le goût qui compte, hein. C'est pas l'apparence, on s'en fout.
1: Ouais, d'ailleurs, j'ai un petit truc à dire là pour terminer. Ça me fait penser à une espèce de grosse mode qu'il y a pour l'instant sur Instagram et sur TikTok et tout ça. Et en fait, c'est des comparaisons d'images entre les années 80 et maintenant. Et on dit, toutes les couleurs sans lève. En fait, on va recommencer à vivre en noir et blanc. Et effectivement, tu vois toutes ces décorations, etc., même d'un intérieur des années 80 où tout est un peu, tu sais, vert, orange, des couleurs hyper peps. Et c'est vrai que là, on regarde autour de nous, même dans le studio, tu vois, le tapis est gris, tu vois, des meubles sont un peu blancs. Enfin, c'est vraiment on revient en noir et blanc. Donc la vie perd ses couleurs, les gars.
0: Ah, c'est là-dessus qu'on va se dire au revoir. La vie perd ses couleurs, les gars. On va revenir demain, jeudi, toujours avec le même plaisir de sortir du lit. Le morning show tous les matins, du lundi au vendredi. On se retrouve sur les réseaux sociaux de la radio, évidemment, sur le TikTok, l'Instagram, Evan et la tribu.officiel. Fabie, pas de panne de réveil demain.
1: Non, promis. Allez.

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bienvenue en ce mercredi, en ce milieu de semaine, en ce 20 mai aujourd'hui. À l'écoute de KIF, à l'écoute de la première radio urbaine en Belgique, moi c'est Fabien, on est parti jusqu'à 19h, on va en trouver la mixtape KIF à 19h. Ce soir, comme tous les mercredis, DJ D-Phase au platine. Et ben, on est parti avec tous les numéros 1, tous les sons en main qui déchirent, tous les sons que vous pouvez demander aussi sur les réseaux. Branchez avec vous un peu partout, sur Insta et Facebook KIF Radio et sur le WhatsApp 02 315 1015. On démarre l'émission avec Bad Bunny à 16h, Tyla qui débarque aussi. Et le nouveau son de Gambi, il est de retour, Gambi avec René.

Pour l'instant, c'est le genre de souvenir que vous avez retrouvé ce soir dans KIF Classics. Tous les soirs de la semaine, du lundi au jeudi, entre 22h et minuit, on se fait tous les sons qui ont fait l'histoire de KIF, les bons souvenirs francophones et anglophones. Bah, ça ne peut louper ce soir, on leur tourne à partir de 22h. Nous, on continue avec tous les numéros 1 pour vous ramener chez vous à la maison, que soyez sur les routes, dans les voitures, dans les transports, peut-être encore au boulot en ce moment. Bah, détendez-vous là avec le bon son de KIF à fond. On continue avec Orelsan, le nouveau Tiakola qui va débarquer et la superstar du Super Bowl, la Bad Bunny maintenant avec DTM.

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0: Carice et Gims, premier quart sur KIF pour terminer cette journée de mercredi, milieu de semaine déjà. On en profite, il commence à faire beau, il va faire canon fin de semaine et ce week-end. On en profite avec tous les soins à moi qui déchirent. On va retrouver le projet australien qui fait un véritable carton en ce moment. Tame Impala qui arrive pour la suite du son avec Jenny pour le Dracula. Il y aura Molly aussi et le son de PLK et Théodora à suivre avec Sex Model.
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Tame Impala, comme on écoutait le remix avec Jenny, Dracula sur la première radio urbaine en magique. Passez un bon mercredi après-midi, milieu de semaine qu'on passe ensemble sur la première radio urbaine en magique. Et on continue avec tous les numéros 1, Ronisia qui va débarquer avec Solid, il y aura Renboy, Gunna avec Barnaboy ici dans les prochaines minutes. Et puis un son que vous allez découvrir ici, Sorkaya.

Contrôle les platines de Kayev d'ailleurs ce soir dans la mixtape. Une heure de mix à ne pas louper avec lui entre 19 et 20. À ne pas louper, sort Kayev. On est premier sur les artistes belges et on continue avec tout au numéro 1 cet après-midi. Le son d'Aaron Boy, extrait de son premier album studio qui s'appelle My Eyes Only Flashback. On va le retrouver RN avec Elle Voulait, c'est pas tout. Il y aura le nouveau son de J Balvin aussi avec Ryan Castro et DJ Snake sur le morceau Tonto. Et puis c'est un son que vous voulez écouter cet après-midi. Je vous attends comme d'hab sur tous les réseaux, Instagram et Facebook en DM, c'est Kayev Radio. Et le 02 315 10 15 sur WhatsApp. Voici Gunnar maintenant, voici avec Burna Boy.

Marie sur la première d'Urbano Magique et nous on poursuit ce mercredi après-midi ensemble avec le nouveau son de J Balvin. Je vous l'avais promis, il est incroyable le trio là. J Balvin, Ryan Castro et DJ Snake sur le morceau Tonto. C'est ce qui arrive pour la suite du son après JJ Dinaz Maléfique. Il y aura Fally Poupa aussi juste avant 17h. Et puis Snoop Dogg, classique AIF qui fait plaisir pour terminer la journée ensemble. Sensual, c'est

Ça sent bon l'été qui approche avec le trio J Balvin, Ryan Castro et DJ Snake sur le morceau Tonto. Il va faire canon d'ailleurs en parlant d'été ce week-end. Vendredi 26 degrés, samedi 30 degrés, dimanche aussi d'ailleurs, plein soleil, il va faire canon. Vendredi, samedi, dimanche, on va bien en profiter avec tous les soirs en bas qui déchirent et on continue. Avant 17h, je vous passe le son de Fally Poupin, celui qui a rempli le Stade de France il y a quelques jours. Incroyable, c'était complet de chez complet. On va la retrouver avec Joey Dutfilet sur le morceau Doucement. Après Jadja Dinaz maintenant, voici Maléfique.

rempli le Stade de France il y a quelques jours, c'était complet de chez complet, incroyable concert. Fanny Poupa que je viens de vous passer avec Joy du Filet, on est écouté doucement sur KIF et là on est parti à 17h. Nouvelle heure de son encore démarre sur la première radio urbaine en Belgique. Allez, ça redémarre avec les numéros 1, Alonso Aaron Boy sur le morceau de 18 Carin. Après Mary Lee et Eva et le son de Don Toliver maintenant.

Coco Chanel sur KIF, le son de Meryl avec Eva pour terminer cette journée de mercredi ensemble. Peut-être encore au boulot. Il y a pas mal sur la route aussi, dans les voitures, dans les transports, là, avec tous vos numéros 1, Alonso, Aaron Boy et Joey de Filet. Maintenant, voici Rihanna.

0: Diamant de Bocassin sur KIF, c'est le son entre Nino et Tia Colin. C'est un extrait de la nouvelle mixtape de Nino qui est sortie début 2026. C'est un des plus gros projets de ce début d'année. Nino, MILS 4, dispo. Donc on continue avec tous les numéros 1, toute la prime, ça continue. Hein. Le son de DC Théodora qu'on retrouve avec Mélodrama. Et le son de Drake aussi à suivre.
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KIF, le son de Drake, le son qui fait un véritable carton dans le classement du US depuis des semaines maintenant. Drake pour profiter de ce mercredi après-midi, Urban Music non-stop pour terminer cette journée en ce milieu de semaine déjà. Eh ben, on profite avec tous les soirs moi qui déchire, je vous avais promis la connexion entre DC et Théodora. Ça va suivre avec Mélodrama, il y aura le son de Frénétique aussi, KIF promet sur les artistes belges. Et puis avant ça, énorme classique KIF, typiquement un genre de souvenir que vous allez retrouver ce soir dans KIF classique, entre 22h à minuit à ne pas louper. Ivy avec Alicia Keys maintenant, Gangsta Lovin' sur KIF.

Bellingham. Si vous êtes vous-même artiste belge, êtes rappeur, faites des sons ou les qu'on diffuse sur KIF, ben c'est possible. 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On a un mail pour ça, facile, c'est prog@kif.me. Nous, on continue Urban Music Non-Stop toute l'après-midi. Je vais vous passer Gims pour la suite du son. Vous l'avez demandé sur l'Insta de KIF Radio. Gims qui arrive après 10

2013, le classique IF, Maître Gims avec de Shinsekai, avec Ça Marche. C'est un des premiers featuring d'ailleurs entre Maître Gims et son frère Dadju, puisque c'est Dadju qui était dans le groupe de Shinsekai. 2013, ce souvenir qui fait plaisir à écouter, c'est le genre de son que vous avez retrouvé ce soir dans IF Classique, ça ne pas louper, entre 22h et minuit. Nous on continue avec vos numéros 1 toute l'après-midi. Gims arrive, Gims avec Théodora sur le morceau Spin. C'est ce qui arrive après Leto, Pineapple et Pink Panthers. Maintenant avec Zara Larsson, c'est Stateside.

ça c'est le son que vous adorez en ce moment, c'est un des sons que vous avez le plus liké ces dernières semaines sur Cahier Flambé, vous l'adorez. Le nouveau son de Leto, vous pouvez défendre tous vos sons préférés, hein. Vous pouvez liker ou disliker tous les sons qu'on passe sur Cahier Flambé en temps réel, c'est un peu le Tinder de la radio, vous pouvez dire ce que vous aimez ou pas. Ça fait également évoluer les classements du Hit Cahier qu'on retrouvait tous les week-ends, tous les samedis et dimanches entre 17h à 18h. Justin Bieber pour la suite du 7-19 et Gims et Théodora maintenant.

Coup de KIF en ce milieu de semaine. Bon mercredi après-midi, mercredi 20 mai. Vous êtes sur la première radio urbaine au Magic, surtout ne touche à rien. On vient d'écouter Justin Bieber. Salut à Coralie qui l'a demandé sur l'Insta KIF Radio. On continue avec tous vos numéros 1. Avant de démarrer une nouvelle heure de son à 18h, je passe le son de Wixo avec LA2S sur GMK. Et Bambi, Noël Curaï KIF. Hey, de retour Bambi, bien accompagné avec Karchak sur le morceau. Déco

Ce qu'on écoute à l'instant, c'était GMK pour démarrer cette nouvelle heure de son. Il est 18h sur la première de Urban en Belgique. Soyez tous les bienvenus. Dans une heure tout pile, on démarre la mixtape KIF ensemble. Ce soir, comme tous les mercredis, 10 phases au platine. Et puis là, on est reparti avec vos numéro 1, Dave et Thames, qu'on va retrouver pour la suite du son. Rendance à suivre. Et à 18h, c'est reparti.

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Ouais, ça va être très très chaud fin de semaine. Vendredi 27 degrés, samedi et dimanche 30 degrés. On va profiter là avec le bon son de Kayef, avec le soleil de retour et les numéros 1 qui se poursuivent forcément toute la soirée. Je vous le disais, mixtape Kayef de retour ce soir à 19h, ce soir comme tous les mercredis. 10 phases au platine. Avant ça, il y a PLK qui est de retour avec un extrait de son nouvel album qui s'appelle Grand Garçon. Après, La Fouine. Grand retour pour La Fouine avec les L2B maintenant. Voici Flo.

Termine cette journée de mercredi ensemble. Vous soyez encore au boulot, vous soyez sur les routes, dans les voitures, dans les transports, peut-être dans les embouts aussi. Détendez-vous là, avec le bon son de KIF à fond. On continue tous les numéros 1 toute la soirée. Il y a Gims qui va débarquer, Kendrick Lamar aussi dans le prochain quart d'heure. Et puis la superstar du Super Bowl cette année, Bad Bunny, que je vous passe maintenant. C'est un des sons que vous avez demandé sur Insta. Je vous attends sur tous les réseaux là. Bon, chez vous, un peu partout, hein, comme d'hab, sur Instagram et Facebook en DM. Ça se passe sur KIF Radio. Et puis le WhatsApp aussi, avec tous vos messages qui arrivent sur un grand écran ici en studio. Le numéro, notez-le. C'est pas encore fait, facile à retenir, c'est le 02 315 10 15.

pour profiter du 7-19 ensemble. On va écouter Ronnie Cray sur la première radio urbaine en Belgique. Et on poursuit avec tous les soirs urbains qui déchirent. Je vous avais promis Kendrick Lamar pour la suite du son. C'est pas tout, il y aura Party Next Door aussi pour la suite. Et puis, cet énorme souvenir, énorme classique, Florida Winter Gordon. C'est le genre de souvenir que vous avez retrouvé ce soir, évidemment, dans KIF Classics entre 22h et minuit. On va s'écouter tous les sons qui ont fait l'histoire de KIF. Les bons souvenirs à ne pas louper, c'est ce soir à 22h. Petit extrait maintenant avec Florida.

sélectionnés ici. On est plus ou moins une centaine de titres de Jul qu'on vous a déjà passé. Sort KIF, il enchaîne depuis des années, c'est la machine. Jul, quoi, écoutez, sur la première heure d'Urban en Belgique, et on poursuit avec le son de Kendrick Lamar qui arrive pour la suite du 7.

Sont les premiers sur les artistes belges avec le bruxellois Romeo Elvis qu'on écoutait avec Oscar and the Wolf. Et ouais, les artistes belges à l'honneur toute la journée. Céline qu'on écoutait, on continue toute l'après-midi, Urban Music non-stop toute la soirée aussi. À bientôt à 19h, on aura bientôt installé les platines ici en studio.

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évidemment en fin de semaine. Et ouais, vendredi va faire canon, samedi et dimanche aussi jusqu'à 30 degrés. Un magnifique week-end qui se prépare. Nous on profite de cette fin de journée avec tous les soirs en bas qui déchirent. Nino qui va débarquer juste avant 19h. Elles sont de Shakira maintenant. Voici Zou sur KIF.

C'est KIF, Urban Music Non-Stop, et c'est la promesse toute la journée, les numéros 1, les nouveautés, moi aussi, ce genre de pur classique avec Mombi qu'on vient d'écouter, et Bumby Ride dans moins de 10 minutes, mixtape KIF de retour ce soir comme tous les mercredis, 10 phases au platine de la première d'Urban Magic, avant ça Nino arrive, elles sont d'R2 maintenant, R2 sur KIF avec Ruina.

0: Pour terminer le 7-19 de ce mercredi 20 mai, on l'a reçu en interview d'ailleurs, Nino. On avait passé un moment incroyable avec. L'interview à retrouver comme toutes les autres sur tous nos réseaux, Insta et Facebook KIF Radio, et forcément sur la chaîne YouTube KIF.be. Passez une bonne soirée. KIF Classics de retour ce soir à 22h. Et puis là, c'est parti avec la mixtape. On a installé les platinistes en studio. C'est 10 phases aux platines jusqu'à 20h.
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1: Hello tout le monde, peace to everyone. J'espère que vous êtes en pleine forme, vous, mes frères et sœurs, dans la soul et le hip-hop, que le funk soit avec vous. Voici les classiques sur KIF. Et dans ma sélection aujourd'hui, on se promènera entre les années 80, 90 et 2000, avec des titres emblématiques de ces époques, de grands noms parmi lesquels Lunatic, Janet Jackson, Nino, Kendrick Lamar, NTM ou encore Foxy Brown. Et pour accompagner nos premiers pas dans cette randonnée urbaine, c'est Section d'Assaut. Avec Black M, Lefa, Barak, Girochrome, Maska, Doomams et Maître Gims, c'est sur l'album L'Apogée en 2012, véritable hymne à l'amour maternel. Ce morceau de la Section d'Assaut nous rappelle à quel point une mère est importante et qu'il faut en prendre soin avant qu'elle parte. Bienvenue sur KIF, ce sont les classiques.
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1: Les classiques sur KIF, avant qu'elles partent, c'est la section d'assaut. Et le connaisseur de rap français que vous êtes peut-être aura décelé dans le flow de Maska sur le deuxième couplet une allusion stylistique à un titre de IAM sur leur classique album Ombre et Lumière en 1993. J'aurais pu croire, une mise en garde, un morceau critique, étrangement actuel en fait, qui remet en question tous les fanatismes, les croyances et les certitudes.
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My Lover, Jasmine Guy, dans les classiques sur KIF. Un numéro 6 R&B à l'époque de sa sortie. Extrait de son premier et unique album. On est en 1990 sur ce titre R&B et New Jack Swing surtout. Produit par Alton Wookie Stewart et Timmy Gatling, un ex du groupe Guy. Un album de Jasmine Guy qui contenait également des productions de Full Force ou encore de DJ Eddie F du groupe Heavy D and the Boys. Jasmine Guy donc à l'instant, elle était avant tout une actrice en fait. Elle a notamment joué dans le film School Days de Spike Lee en 1988. Également dans la série A Different World, un spin-off du Cosby Show entre 87 et 93. Et puis aussi plus tard dans deux saisons de la série Grey's Anatomy. Voici Jesse Johnson, un artiste funk principalement connu pour avoir été le guitariste du groupe The Time entre 81 et 84, un groupe associé à Prince qu'il a ensuite quitté après la grande époque Purple Rain pour entamer une carrière solo, dont voici un extrait avec le titre Can You Help Me, un succès puisqu'il a été numéro 3 R&B. C'est produit par Jesse Johnson lui-même. Can you help

1996, le groupe AZ qui reprenait le morceau Hard to Say I'm Sorry du groupe Chicago en 1982. La version de AZ a été nominée à l'époque pour un Grammy Award. Et voici Foxy.

Ce sont les classiques sur KIF. Après Foxy Brown, Get Me Home, avec Blackstreet, qu'on va retrouver dans un instant d'ailleurs. Ici, c'est Eugene Wilde, Gotta Get You Home Tonight, un célèbre groove R&B old school, datant du début des années 80-84 pour être précis. Le titre a été diffusé des millions de fois grâce à cette célèbre accroche. Ooh baby, gotta get you home with me tonight. Et le morceau a depuis été samplé à de multiples reprises. Il est considéré vraiment comme un classique intemporel R&B, pop et soul. Et Blackstreet, qu'on a écouté il y a quelques instants avec Foxy Brown et qui reprenait, qui samplait ce morceau également, Blackstreet s'est approprié ce classique de Eugene Wilde pour un remix de leur single Booty Call en 1994. Chauncey Black Hannibal en tête pour les lead vocals, production Teddy Riley avec Aaron.

2014, Kodak Black, No Flocking. Et Kodak Black, on le retrouve 3 ans plus tard avec une citation de son propre morceau sur un titre de Cardi B. Bodak Yellow, le remix. 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

Les classiques sur KIF avec Maya, Case of the Ex, What You Gonna Do. La chanson parle du copain de Maya et de son ex qu'il appelle. So What You Gonna Do, qu'est-ce qu'il va bien pouvoir faire? Production Tricky Stewart, un gros succès pour Maya en 2000, numéro 2 dans le classement des singles aux États-Unis. Et à suivre, production Jem et Lewis, sorti en 94 en tant que 7e et dernier single de l'album Janet. Numéro 8 du classement des singles, c'est Janet. Ici dans une version remix de ce titre You Want This avec un couplet supplémentaire de MC Light.

ici accompagné par Mary J. Blige, Kendrick Lamar sur son premier album en major, sorti en 2012 et salué par l'ensemble de la critique. Kendrick Lamar, fier de tout ce qu'il a accompli, y compris la richesse, la célébrité et les gens qui crient son nom lors des concerts, il réfléchit au fait que tout cela n'existerait pas s'il n'avait pas travaillé dur. Pour lui, c'est toujours now or never. On reste avec Mary J. Blige pour le remix de son titre « Still Believe in Love ».

Sample Funk de 1984 du groupe Entombé. Mary J. Blige, le remix de Still Believe in Love avec Vado, Fat Joe, Raekwon et aussi Jadakiss, qu'on va retrouver sur un autre remix pour Mariah Carey, We Belong Together, remix réalisé par DJ Clue en 2005.

Il avait les mots. Sherifa Luna, elle s'est fait connaître en remportant la 4e saison de Popstar, l'émission musicale de télé-réalité de M6. C'était en 2007. Ici, elle décrit l'emprise qu'elle avait, qu'avait cet homme plutôt sur elle, un homme marié qui avait les mots qui l'ont rendu accro. Un énorme succès pour Sherifa Luna, un classique. En 2008, c'est un numéro 1 en France, numéro 5 en Belgique francophone. Et elle n'a que 19 ans à l'époque. C'est un titre pop R&B composé avec Singila et produit par Sully B. Wax. Sully B. Wax qui a notamment travaillé avec NTM. On va s'écouter un morceau iconique extrait de leur 4e album éponyme sorti en 1998.

Jordan font référence à ce titre mythique des Supremes NTM. C'est le même titre qu'ils ont repris, « Laisse pas traîner ton fils », un titre sombre et nerveux en référence donc à ce classique sorti 20 ans plus tôt. « Laisse pas traîner ton fils avec nous », il finira par bosser. Même l'avocate est choquée à l'ouverture du dossier. Un morceau costaud et un clip tourné en bas des tours. Nino avec

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Les classiques sur KIF avec un gros succès pour Uzi en 2020 à la fête. Et à la suite de ce morceau, en février 2021, il a sorti son premier album, Cœur abîmé, troisième au classement des albums.

Un autre classique tout de suite, c'est Karine avec Don Shoa et le Raluciano de la Funky Family en 1998, production Cutty B au bout de ton...

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Avec le groupe Trait d'Union également sur ce morceau de Booba, Au bout des rêves, extrait de son troisième album West Side en 2006. Du premier au dernier titre, c'est vraiment un classique du rap français. Et à suivre un autre classique dans un autre

0: 2016, eh bien, alors qu'en France il est question d'identité nationale sous le gouvernement Sarkozy, eh bien c'est Kerry James qui croit au réveil citoyen. Il s'adresse à certains politiciens, comme il l'a déjà fait dans le morceau « Lettre à la République » en 2012, pour leur signifier qu'ils ne représentent pas le peuple et qu'ils sont eux les véritables racailles en France. Eux qui cherchent à dévier la colère des Français en stigmatisant une partie de la population et en évitant les vrais sujets, dit-il. À l'époque de sa sortie en 2016, Kerry James partage ce morceau sur son compte Facebook, accompagné d'un message dénonçant notamment la corruption et la délinquance dans les plus hautes sphères de l'État, le cumul des mandats, ce qu'il nomme la démocratie totalitaire, dont le 49-3 est la partie visible de l'iceberg, l'état d'urgence qui devient une norme et la précarité qui touche de plus en plus de Français. La rue, dit-il, la rue le pense, moi je le mets en musique. Et il ajoute, alors ça ne plaira pas à tout le monde, c'est vrai, mais comment plaire à tout le monde sans être hypocrite ? On va s'écouter Kerry James sur KIF, un classique de ce pionnier de la mafia quinfri. En 2016, c'est le titre Racaille.
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1: Les classiques sur KIF, et je me souviens de l'an 2000 avec le duo Lunatique. La lutte contre l'adversité, le sentiment d'impuissance et la détermination à réussir malgré les obstacles. Des paroles percutantes et une atmosphère introspective mais puissante. Un beat signé Giraldo, évocateur et minimaliste dans le sillage de Evoque de Mobb Deep. Un titre qui tatoue les tympans en donnant le ton dès le début de l'album Mauvais Oeil, donc de Lunatique, Booba et Ali. C'est sorti en 2000 sur le label indé 45 Scientifiques. Classé classique. Pas le temps pour les regrets.

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0: troisième album de Nesbill en 2010. Un son classique qui traverse bien les époques. Et puis courage à tous ceux qui vivent des moments difficiles parce que à chaque jour suffit sa peine. À suivre sur KIF, c'est Tiakola et un extrait de son premier album Mello, le titre Meda. William Mundella, a.k.a. Tiakola, autoproclamé Tiakola Mello, membre du groupe 4 Cuss. Il est originaire de la cité des 4000 à La Courneuve, c'est en Seine-Saint-Denis, et il est très inspiré par les rappeurs US mélodieux tels que Gunna et Young Thug. Tiakola dans les classiques sur KIF.
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Les classiques sur KIF, entre Jackpot, on donne ça à l'ancienne 113 avec Jimmy Sissoko, le groupe de Vitry, membre de la mafia Quinfri, sur une production signée DJ Mehdi. C'est sur leur premier album sorti en 99, Les Princes de la Ville 113 Jackpot.

B, ici avec Jimmy Sissoko, Jackpot 2000. 113 de la Mafia Quinfri, ce collectif constitué de Kerry James, Rof, Intouchable aussi. On est en 1999 et on va y rester encore quelques instants pour terminer cette émission. Merci à Fabien, merci à Antoine, merci à Henri-Pierre, merci à vous pour votre écoute. On se quitte avec Pete Bacardi en l'an 2000, accompagné du chanteur Joe Ghetto, ambianceur. Les classiques sur KIF.

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